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1: Ça n'a pas manqué, il s'en vient très bientôt sur la Côte-Nord. Le chanteur Dave Fenley, qui va être à la salle Jean-Marc Dion, les 1er et 2 juin à 20h. Donc, vous avez deux soirées où vous allez avoir la possibilité de le voir. C'est dans deux semaines. Ça s'en vient assez rapidement. Et si vous voulez aller le voir, si vous voulez plus d'informations sur ce spectacle-là, ben rendez-vous sur le site de la salle Jean-Marc Dion. Vous allez pouvoir acheter vos billets à cet endroit. Et je salue tous ceux qui ont déjà leurs billets. C'est certain que vous allez passer une belle soirée, que ce soit le 1er ou le 2 juin. Vous allez avoir bien du fun avec Dave Fenley, ça c'est certain. Un bon mardi 19 mai, toujours un plaisir de vous accompagner sur la Côte-Nord.
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5: Voici vos nouvelles, Arsenal Média. La direction de la traverse Matane-Bécomo-Godbout annonce des modifications au service prévu demain en raison de conditions de navigation défavorables. Une seule traversée aller-retour aura lieu. Le départ de 8 heures, prévu initialement de Matane vers Bécomo, est maintenu et le retour s'effectue à 17 heures. Deux jeunes dans la vingtaine écopent d'amendes de 1 393 $ chacun et de 14 points d'inaptitude. Ils ont été interceptés à 159 km/h dans une zone de 90 à Bécomo vendredi. Les deux conducteurs ont vu leur permis de conduire suspendu par les policiers de la SQ. Le Conseil des Inuits d'Ouachat Makmaliotenam réagit à la condamnation de la compagnie ArcelorMittal relativement à des déversements de produits nocifs survenus entre 2014 et 2022. L'ITUM réaffirme ses préoccupations à l'égard du respect de l'environnement dans le bassin versant de la rivière Moisy. Les correctifs mis en place par la minière doivent garantir que de tels déversements ne se reproduiront plus, a déclaré le chef Jonathan Chetouche. Le Conseil prévoit renforcer ses capacités de surveillance du bassin versant avec des gardiens du territoire. Côté météo, ce soir, risque d'averse avec une température autour de 9 degrés. Cette nuit, de la pluie avec une température autour de 5 degrés. Et demain, nuageux avec possibilité d'averse et un mercure avoisinant les 9 degrés.
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Histoire sur la Côte-Nord. Mon nom est Danaï Thériault. C'est un plaisir de vous accompagner jusqu'à minuit. Et dans l'actualité, qu'est-ce qui se passe? Ben, présentement, c'est un autre feu de forêt à Sept-Îles. Il y a déjà 8 incendies sur la Côte-Nord depuis le début du mois de mai. Si vous voulez plus de détails là-dessus, rendez-vous sur macôtenord.com où on y suit la situation.

Sur la Côte-Nord, merci d'être à l'écoute en ce mardi soir. Je veux saluer la gang du SO, dépanneur Kiatou de la rue Saint-Laurent. C'est toujours un plaisir de vous accompagner. Mon nom est Danaë Thériault et on est ensemble jusqu'à minuit avec que des bons hits. Et justement, pour bien poursuivre cette belle soirée-là, en voici un, justement, un bon hit.

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5: Voici vos nouvelles, Arsenal Média. La direction de la traverse Matane-Bécomo-Godbout annonce des modifications au service prévu demain en raison de conditions de navigation défavorables. Une seule traversée aller-retour aura lieu. Le départ de 8 heures, prévu initialement de Matane vers Bécomo, est maintenu et le retour s'effectue à 17 heures. Deux jeunes dans la vingtaine écopent d'amendes de 1 393 $ chacun et de 14 points d'inaptitude. Ils ont été interceptés à 159 km/h dans une zone de 90 à Bécomo vendredi. Les deux conducteurs ont vu leur permis de conduire suspendu par les policiers de la SQ. Le Conseil des Inuits d'Ouachat-Mac-Malyoténam réagit à la condamnation de la compagnie ArcelorMittal relativement à des déversements de produits nocifs survenus entre 2014 et 2022. L'ITUM réaffirme ses préoccupations à l'égard du respect de l'environnement dans le bassin versant de la rivière Moisy. Les correctifs mis en place par la minière doivent garantir que de tels déversements ne se reproduiront plus, a déclaré le chef Jonathan Chetouche. Le Conseil prévoit renforcer ses capacités de surveillance du bassin versant avec des gardiens du territoire. Côté météo, ce soir, risque d'averse avec une température autour de 9 degrés. Cette nuit, de la pluie avec une température autour de 5 degrés. Et demain, nuageux avec possibilité d'averse et un mercure avoisinant les 9 degrés.

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C'est à ne pas manquer, il s'en vient très bientôt sur la Côte-Nord. Le chanteur Dave Fenley qui va être à la salle Jean-Marc Dion les 1er et 2 juin à 20h. Donc, vous avez deux soirées où vous allez avoir la possibilité de le voir. C'est dans deux semaines. Ça s'en vient assez rapidement. Et si vous voulez aller le voir, si vous voulez plus d'informations sur ce spectacle-là, ben rendez-vous sur le site de la salle Jean-Marc Dion. Vous allez pouvoir acheter vos billets à cet endroit. Et je salue tous ceux qui ont déjà leurs billets. C'est certain que vous allez passer une belle soirée, que ce soit le 1er ou le 2 juin. Vous allez avoir bien du fun avec Dave Fenley, ça c'est certain. Un bon

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3: Voici vos nouvelles, Arsenal Média. La direction de la traverse Matane-Bécomo-Godbout annonce des modifications au service prévu demain en raison de conditions de navigation défavorables. Une seule traversée aller-retour aura lieu. Le départ de 8 heures, prévu initialement de Matane vers Bécomo, est maintenu et le retour s'effectue à 17 heures. Deux jeunes dans la vingtaine écopent d'amendes de 1 393 $ chacun et de 14 points d'inaptitude. Ils ont été interceptés à 159 km/h dans une zone de 90 à Bécomo vendredi. Les deux conducteurs ont vu leur permis de conduire suspendu par les policiers de la SQ. Le conseil des Innus d'Ouachat-Mac-Malyotenam réagit à la condamnation de la compagnie ArcelorMittal relativement à des déversements de produits nocifs survenus entre 2014 et 2022. L'ITUM réaffirme ses préoccupations à l'égard du respect de l'environnement dans le bassin versant de la rivière Moisy. Les correctifs mis en place par la minière doivent garantir que de tels déversements ne se reproduiront plus, a déclaré le chef Jonathan Chetouche. Le conseil prévoit renforcer ses capacités de surveillance du bassin versant avec des gardiens du territoire. Côté météo, ce soir, risque d'averse avec une température autour de 9 degrés. Cette nuit, de la pluie avec une température autour de 5 degrés. Et demain, nuageux avec possibilité d'averse et un mercure avoisinant les 9 degrés.

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Un bon mardi soir sur la Côte-Nord. Mon nom est Danaï Thériault. C'est un plaisir de vous accompagner jusqu'à minuit. Et dans l'actualité, qu'est-ce qui se passe? Ben, présentement, c'est un autre feu de forêt à Sept-Îles. Il y a déjà 8 incendies sur la Côte-Nord depuis le début du mois de mai. Si vous voulez plus de détails là-dessus, rendez-vous sur macôtenord.com où on y suit la situation. Comme

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Sur la Côte-Nord, merci d'être à l'écoute en ce mardi soir. Je vais saluer la gang du SO, dépanneur Kiatou de la rue Saint-Laurent. C'est toujours un plaisir de vous accompagner. Mon nom est Danaë Thériault et on est ensemble jusqu'à minuit avec que des bons hits. Et justement, pour bien poursuivre cette belle soirée-là, en voici un, justement, un bon hit.

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2: Voici vos nouvelles, Arsenal Média. La direction de la traverse Matane-Bécomo-Godbout annonce des modifications au service prévu demain en raison de conditions de navigation défavorables. Une seule traversée aller-retour aura lieu. Le départ de 8 heures, prévu initialement de Matane vers Bécomo, est maintenu et le retour s'effectue à 17 heures. Deux jeunes dans la vingtaine écopent d'amendes de 1 393 $ chacun et de 14 points d'inaptitude. Ils ont été interceptés à 159 km/h dans une zone de 90 à Bécomo vendredi. Les deux conducteurs ont vu leur permis de conduire suspendu par les policiers de la SQ. Le Conseil des Innus d'Ouachat-Mac-Malyotenam réagit à la condamnation de la compagnie ArcelorMittal relativement à des déversements de produits nocifs survenus entre 2014 et 2022. L'ITUM réaffirme ses préoccupations à l'égard du respect de l'environnement dans le bassin versant de la rivière Moisy. Les correctifs mis en place par la minière doivent garantir que de tels déversements ne se reproduiront plus, a déclaré le chef Jonathan Chetouche. Le Conseil prévoit renforcer ses capacités de surveillance du bassin versant avec des gardiens du territoire. Côté météo, ce soir, risque d'averse avec une température autour de 9 degrés. Cette nuit, de la pluie avec une température autour de 5 degrés. Et demain, nuageux avec possibilité d'averse et un mercure avoisinant les 9 degrés.

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0: Bon début de journée, déjà mercredi. On a des nuages pour débuter cette journée-là. Une température plutôt fraîche, 4 degrés. Température ressentie à zéro. On attend un maximum de 8 cet après-midi avec alternance soleil-nuages. Mon nom est Charles, on est ensemble jusqu'à 8h45. Merci d'avoir choisi. On part ça de même. Alors, c'est le matin qui est quand même froid. Peut-être qu'on s'attendrait avec le 20 mai. On peut dire qu'on est dans le dernier tiers du mois de mai, là, que ce soit un petit peu plus chaud. On voit d'autres régions du Québec aussi profiter de températures plus chaudes. Et pour ma part, j'ai un peu de jalousie quand même de temps en temps. Mais on va se réchauffer avec Simple Plan et Jetlag. Et on commence ça avec William Cloutier et Zach Chico, où on dansait autrefois, c'est sur Viva 94h.
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0: L'Ultra Trail du Rond-Point sera de retour au Parc des Écureuils de Sept-Îles, le centre d'intervention Le Rond-Point et le club Le 7e Round organise ainsi un événement sportif rassembleur le 8 août. La journée plein air et de dépassement de soi s'adresse autant aux marcheurs occasionnels qu'aux coureurs expérimentés avec des distances allant de 2 jusqu'à 65 km. C'est un rendez-vous pour l'Ultra Trail du Rond-Point. C'est le 8 août prochain. Donc, ça me donne un peu de temps pour me préparer, peut-être, éventuellement. On a Chris de Burgh qui s'en vient dans les prochaines minutes. Et pour l'instant, c'est Home de Roxane Bruno et Michael Bob, les survivants. Bon début de journée.
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0: Les automobilistes de la Côte-Nord qui ont la langue à terre en raison de la flambée du prix de l'essence vont avoir un léger break de quelques heures jeudi demain, alors que les stations couche-tard vont offrir un rabais de 10 cents le litre. Le gens des dépanneurs et stations-service vont offrir cette réduction dans le cadre de sa journée essence en folie jeudi le 21 mai de 15h à 19h dans ces stations participantes. Et ça, jusqu'à épuisement des stocks. Couche-tard qui précise que le prix affiché à la pompe tiendra compte du rabais pendant cette journée. Promotion qui survient alors que le prix de l'essence est autour de la barre du 2$ le litre à plusieurs endroits au Québec. Donc, ça se passe demain. Je sais que les couche-tard, normalement, sont à l'écoute. Donc, je vous salue. Merci de nous écouter. C'est vraiment le fun de vous savoir là, à l'écoute. On a dans les prochaines minutes sur Viva 94.1, c'est coup de tête de Vince Lemire et I On You, Blue Ridge Band, maintenant sur Viva 94.1.
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0: Dans les prochaines minutes, on a la musique de Fuseau qui s'en vient avec Coffee, Patrice Michaud et le bulletin d'actualité régionale de Jean-Saint-Pierre. Ça s'en vient d'en entendre Petit Homme de David Jalbert sur Viva.
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7: Bon mercredi, ici Jean Saint-Pierre. Voici nos informations régionales. Près d'un employé de soutien sur trois subit de la violence dans les écoles de Port-Cartier, Sept-Îles, Fermont et la Basse-Côte-Nord. Le syndicat de l'enseignement de la région du Fer dévoile aujourd'hui un sondage saisissant sur la violence en milieu scolaire sur la Côte-Nord. Le portrait met en lumière une hausse importante de la proportion d'élèves avec des besoins particuliers, un facteur qui accentue la pression sur les équipes écoles. Personne n'a été arrêté à la suite des coups de feu qui ont fait un blessé au IGA de Sept-Îles-Ouachat samedi. La division des crimes majeurs de la Sûreté du Québec poursuit l'enquête. Ça ressemble à un geste des gangs de rue, mais il est trop tôt pour conclure quoi que ce soit, commente le porte-parole de la SQ, Hugues Beaulieu. Il garantit que les policiers en poste à Sept-Îles assurent adéquatement la sécurité du public. Les policiers de la SPUM, qui ont été les premiers sur place samedi, ont aussi augmenté la surveillance dans la communauté Innu. Et puis, l'Ultra Trail du Rond-Point sera de retour au Parc des Écureuils de Sept-Îles. Le centre d'intervention Le Rond-Point et le club Le 7e Round organisent ainsi un événement sportif rassembleur le 8 août. La journée plein air et de dépassement de soi s'adresse autant aux marcheurs occasionnels qu'aux coureurs expérimentés avec des distances de 2 jusqu'à 65 km. Détails sur macotenord.com.

Bon début de journée en ce mercredi 20 mai, journée qui sera nuageuse. En tout cas, pour commencer, ça c'est sûr, on a de la pluie prévue ce matin de 2 à 4 mm. On attend un maximum de 8 cet après-midi avec un léger ensoleillement. On attend un maximum de 8 pour jeudi avec alternance des nuages, du soleil pour vendredi et samedi avec un maximum de 9 degrés. Merci d'avoir choisi. On part ça de même. Comme promis, Héloïse, Patrice Michaud s'en vient dans les prochaines minutes. Et à ce temps-ci de la journée, bien sûr que la prochaine chanson est de circonstance, c'est Coffee et Fuseau survivant à 94 ans. Bon mercredi. 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

0: projet de film sur la vie de Guy Lafleur va prendre l'affiche éventuellement. Ça progresse bien. Luc Picard travaille actuellement sur une nouvelle version du scénario qui sera soumise aux institutions très bientôt. Dans une entrevue accordée au journal, le producteur Christian Larouche a révélé que la vie du démon blond sera racontée en deux films plutôt qu'un. Donc, il y avait pas mal de matière. On a décidé de faire deux films avec ce projet qui a été annoncé en 2022. Donc, c'est pour ça, probablement, qu'on voulait donner un peu de nouvelles sur le scénario du drame biographique du légendaire hockeyeur qui a été confié à l'acteur et réalisateur Luc Picard. Premier film qui va se concentrer sur la jeunesse de Guy Lafleur et son épopée glorieuse avec le Canadien de Montréal dans les années 70. L'un des plus grands défis de la production, ce sera de trouver l'interprète qui va incarner Guy Lafleur. Quel acteur québécois peut incarner Guy Lafleur? Selon vous, j'ai essayé de fouiller un peu, puis je sais pas, c'est pour ça que je vous le demande. J'en ai aucune idée. C'est quand même un gros rôle là, qui pourrait s'en venir pour un acteur québécois. Et l'autre défi, ce sera aussi pour la production d'obtenir les droits d'utilisation des logos, des chandails du Canadien. Ça, ce sera pas donné par la Ligue nationale de hockey. On surveille ça, bien sûr, ce film sur la vie de Guy Lafleur, qui devrait prendre l'affiche dans les prochaines années. On a maintenant la musique Woodstock de Jay Scott, survivant.
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0: Une call-in de belles nouvelles pour le rock québécois. Près de 47 ans après avoir enregistré en décembre 1979 dans une séance studio pour l'album Rock Bottom, on a découvert un gisement du rock québécois. Offenbach révèle Out of the Rain, une pépite de chansons inédites portée par la voix de Brain Leboeuf. En octobre dernier, le guitariste Johnny Gravel avait vendu à Louis Bonneville la compagnie Offenbach Inc. Il est devenu l'unique propriétaire à la suite de la mort de son camarade John McGill en 2022. Brain Leboeuf, lui qui avait cédé ses parts dans l'entreprise il y a un bon moment, et un fan a acheté ça, Louis Bonneville, lui qui a décidé de mettre de l'ordre un peu dans tout ce qui appartenait au groupe, et il a trouvé cet extrait d'une chanson. On va écouter un extrait parce que ça vaut vraiment la peine. Il a été capable de dépoussiérer tout ça pour que ça sonne quand même bien. Ça s'appelle « Out of the Rain ». Wow, ouais, tout un voyage dans le temps quand même, de redécouvrir comme ça du nouveau Offenbach. Reste à voir si on va être capable d'en faire une version complète. Ça serait bien intéressant de revivre ça, une nouvelle chanson d'Offenbach au-dessus de 40 ans plus tard. C'est vraiment fascinant. On a dans les prochaines minutes Last Night de Perche et Stats qui s'en vient.
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Dans les prochaines minutes, on va vraiment oublier que c'est une journée nuageuse et froide pour l'instant avec Pimpas et Farouko qui s'amènent. On a aussi la dernière de Charlotte Cardin, The Way We Touch. Effectivement, l'atmosphère va réchauffer sur Viva 94.1 pour commencer l'heure de 7h. Et pour l'instant, c'est une chanson qui fêtait son 30e anniversaire l'an dernier.

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2: Bon mercredi, ici Louis-Philippe Arnoirel. Le premier ministre Mark Carney s'est montré serein hier quant à la décision des États-Unis de suspendre brusquement un comité bilatéral de défense. La commission permanente mixte de défense, qui ne s'est pas réunie depuis 2024, a été créée en 1940 en tant qu'organe consultatif. En mêlée de presse, M. Carney a convenu que la commission est une institution de longue date, mais il a ajouté qu'il ne faudrait pas surestimer son importance. Selon lui, le Canada et les États-Unis continuent d'entretenir une coopération très étroite dans de nombreux domaines liés à la défense. En mission à Paris, la première ministre Christine Fréchette s'est fait questionner sur le programme de l'expérience québécoise par un député français. Cette question a été posée dans le cadre d'une rencontre entre la première ministre québécoise et la présidente de l'Assemblée nationale française, Yaël Braun-Pivet. En réponse à la question, Mme Fréchette a réitéré que son gouvernement va réactiver le PEQ dans le respect des seuils d'immigration qui ont été fixés à 45 000 nouveaux résidents permanents par année. Le PEC, considéré comme une voie rapide pour la résidence permanente pour les immigrants temporaires, a été stoppé en novembre 2025, provoquant une levée de boucliers. Et pour terminer, toujours au niveau provincial, sur les 65 recommandations de la Commission spéciale sur les droits des enfants et la protection de la jeunesse, présidée par Régine Laurent, 29 ont été réalisées ou largement réalisées. C'est ce qu'indique le bilan quinquennal diffusé hier. Depuis la publication du rapport en 2021, le gouvernement estime que 27 recommandations sont partiellement réalisées, 8 sont peu avancées ou non commencées. La commission Laurent a vu le jour en 2019 à la suite du décès de la fillette de Granby dans des circonstances tragiques. Les recommandations formulées par les experts avaient pour but d'éviter qu'un tel drame ne se reproduise. C'est ce qui complète vos actualités Arsenal Média. Passez une bonne journée sur nos ondes.

Bon début de journée, déjà mercredi, en ce 20 mai, on a un 4 degrés en ce moment, température ressentie à zéro, une faible bruine, on attend de la pluie ce matin de 2 à 4 mm, elles sont prévues, on attend aussi 1 mm, en début d'après-midi, par la suite, un léger dégagement et un maximum de 8 est attendu, maximum de 8, alternance soleil nuage pour demain jeudi, et on termine la semaine vendredi le 22 mai avec un maximum de 9 degrés et du soleil. Bon, Charles, on est ensemble jusqu'à 8h45 dans On part ça de même, on va parler de toutes sortes de choses, exemple d'une nouvelle tendance sur les applications de rencontres, plus tard aussi dans l'émission, on va parler d'un groupe qui a marqué les années 90, qui sépare après 30 ans d'histoire. Et on va parler aussi un petit peu du Canadien qui commence sa série finale de l'Est demain. Prenez l'horaire complet de la série. On va décortiquer tout ça. Avec, bien sûr, la meilleure musique sur la Côte-Nord. Ce sera incroyable dans les prochaines minutes. On a Charles Cardin qui s'en vient de Way We Touch. Et aussi une chanson qui va faire sortir le soleil. En tout cas, dans notre tête, certainement, c'est Farruko, le portoricain qui nous offre Pepas Survivant.

Oh, que ça fait du bien, ça, Pépas Farouco, qu'on vient d'entendre sur Viva, sur les applications, les réseaux de rencontres. Il y a plusieurs informations qui sont jugées plus importantes que les autres. Pour certaines ou certains, c'est la grandeur. Il y a aussi le style de vie et peut-être même des fois les signes astrologiques. Et la première impression semble être importante sur ces applications qui peuvent des fois être un peu superficielles. Et là, la prochaine tendance fait jaser parce que dans le contexte économique actuel, on dit que mettre sa cote de crédit dans son profil de rencontre, c'est la nouvelle tendance. Le pointage de crédit, celui qui détermine si tu peux obtenir une hypothèque, une carte premium ou financer une voiture. Cette tendance pourrait éviter bien des soucis pour ceux qui recherchent du sérieux et quelque chose de stable. Le monde du dating peut être complexe, on dit de plus en plus, mais si on veut trouver chaussure à son pied, il faut s'exprimer, exprimer ce qu'on veut. Et pour certains, c'est de la transparence pure et dure et ça peut montrer qu'on est responsable, tandis que pour d'autres, c'est complètement capitaliste et superficiel. Je sais pas qu'est-ce que vous en pensez. Est-ce que la cote de crédit sur un profil de rencontre, ça peut être quelque chose de bien ou c'est complètement surréaliste, si on veut, dans le sens que ça veut pas dire que si t'as une bonne cote de crédit, t'as un bon partenaire de vie non plus, hein. Pour plusieurs, afficher une bonne cote de crédit serait une manière moderne de démontrer sa stabilité financière sans avoir à dire directement combien on gagne. Bon, ben, c'est quelque chose à surveiller. On va voir si c'est une tendance qui va durer ou si c'est plus là, quelque chose de très 2026 avec tout ce qui se passe sur la planète. On a The Way We Touch, Charlotte Cardin sur Viva 94. Un bon début de journée.

et Charles, je vous remercie d'avoir choisi. On part ça de même hein, ce mercredi matin. À venir, Jean-Saint-Pierre s'en vient pour son bulletin d'actualité régionale. On va être au courant de tout ce qui se passe sur la Côte-Nord. Et en musique, Fergie des Black Eyed Peas s'en vient en solo pour sa chanson Glamorous. Et on aura juste avant Agnès et réalise sur Viva 94.1.

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9: Bon mercredi, ici Jean Saint-Pierre. Voici nos informations régionales. Près d'un employé de soutien sur trois subit de la violence dans les écoles de Port-Cartier, Sept-Îles, Fermont et la Basse-Côte-Nord. Le syndicat de l'enseignement de la région du Fer dévoile aujourd'hui un sondage saisissant sur la violence en milieu scolaire sur la Côte-Nord. Le portrait met en lumière une hausse importante de la proportion d'élèves avec des besoins particuliers, un facteur qui accentue la pression sur les équipes écoles. Personne n'a été arrêté à la suite des coups de feu qui ont fait un blessé au IGA de Sept-Îles-Ouachat samedi. La division des crimes majeurs de la Sûreté du Québec poursuit l'enquête. Ça ressemble à un geste des gangs de rue, mais il est trop tôt pour conclure quoi que ce soit, commente le porte-parole de la SQ, Hugues Beaulieu. Il garantit que les policiers en poste à Sept-Îles assurent adéquatement la sécurité du public. Les policiers de la SPUM, qui ont été les premiers sur place samedi, ont aussi augmenté la surveillance dans la communauté Innu. Et puis, l'Ultra Trail du Rond-Point sera de retour au Parc des Écureuils de Sept-Îles. Le centre d'intervention Le Rond-Point et le club Le 7e Round organisent ainsi un événement sportif rassembleur le 8 août. La journée plein air et de dépassement de soi s'adresse autant aux marcheurs occasionnels qu'aux coureurs expérimentés avec des distances de 2 jusqu'à 65 km. Détails sur macôtenord.com.

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2: Bon début de journée en ce mercredi, on est le 20 mai, on a en ce moment à Sept-Îles, Port-Cartier, 4 degrés, température ressentie à zéro avec une faible bruine, on attend la pluie pour ce matin, 2 à 4 mm et 1 mm de pluie en après-midi avec un maximum de 8 degrés, en soirée 8, 4 au courant de la nuit prochaine et un maximum de 8 pour demain jeudi, le 21 mai. Dans quelques minutes, je vous parle des plateformes chinoises qui sont toujours aussi populaires au Québec, on a des chiffres là-dessus et on va vous jouer dans les prochaines minutes Dua Lipa, These Walls, et comme promis pour l'instant, c'est Glamorous de Fergie sur Viva à 94h.

qui promouvoit le mode éphémère ou jetable est loin d'être un feu de paille au Québec. Les consommateurs d'ici sont plus nombreux qu'il y a un an à se tourner vers ces sites lorsque vient le temps de faire des achats où ils sont plus souvent qu'avant des consommateurs. Selon les données recueillies par le Conseil québécois du commerce de détail, en avril 2026, 30% des répondants ont affirmé avoir acheté sur Temu au cours des 6 mois précédents contre 21% en janvier 2025. Du côté de Chine, cette proportion est passée de 16% à 19% cette année. Je sais pas qu'est-ce que vous en pensez. Est-ce que vous avez déjà commandé dans ce genre de place? Après plus d'un an de suivi, la tendance est maintenant claire. Ces plateformes étrangères à bas prix prennent une place durable dans les habitudes d'achat de la population québécoise. Et ce qui fait mal à l'achat local, évidemment. Et c'est sûr qu'avec le contexte actuel, les gens ont moins en moins d'argent. Donc, ils se tournent vers ces plateformes-là. Je sais pas. Alors, je vais avoir votre opinion là-dessus. C'est Temu, Shein, d'un, c'est-tu fiable? Je sais pas. J'ai jamais commandé là-dessus. Moi, je serais un peu inquiet, disons, mais alors qu'il y a plein de Québécois qui se tournent vers ça. Donc, je sais pas. C'est le cas ici sur la Côte-Nord. On a en musique dans les prochaines minutes celle d'Amir. Longtemps, ça s'en vient. Rock voisine aussi. Et pour l'instant, c'est Benson Boone. Survivant. 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

Dans les prochaines minutes, je vous parle de Ella Langley qui domine la musique country en ce moment. Et à parler de New Country, on a Jelly Roll et Shabuzy qui s'en viennent pour Hey Man sur Viva 94.1.

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La nouvelle star du country, Ella Langley, a fait des vagues au gala des Academy of Country Music Awards de 2026 à Las Vegas. Le week-end dernier, Langley, surnommée la nouvelle reine du New Country, a remporté le prix d'artiste féminine de l'année devant des gros noms de la musique country comme Kelsey Ballerini, Miranda Lambert, Megan Maroney et Lainey Wilson. Auparavant, Chosen Texas d'Ella Langley avait remporté les prix de chansons et singles de l'année. Chosen Texas qui raconte l'histoire d'une femme qui voit son homme se faire séduire par une Texane et ça a inspiré cette chanson qui a été nommée dans 8 catégories. C'est Chosen Texas, c'est Ella Langley, survivant à 94 heures.

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2: Bon mercredi, ici Louis-Philippe Arnoirel. Le premier ministre Mark Carney s'est montré serein hier quant à la décision des États-Unis de suspendre brusquement un comité bilatéral de défense. La commission permanente mixte de défense, qui ne s'est pas réunie depuis 2024, a été créée en 1940 en tant qu'organe consultatif. En mêlée de presse, M. Carney a convenu que la commission est une institution de longue date, mais il a ajouté qu'il ne faudrait pas surestimer son importance. Selon lui, le Canada et les États-Unis continuent d'entretenir une coopération très étroite dans de nombreux domaines liés à la défense. En mission à Paris, la première ministre Christine Fréchette s'est fait questionner sur le programme de l'expérience québécoise par un député français. Cette question a été posée dans le cadre d'une rencontre entre la première ministre québécoise et la présidente de l'Assemblée nationale française, Yaël Braun-Pivet. En réponse à la question, Mme Fréchette a réitéré que son gouvernement va réactiver le PEQ dans le respect des seuils d'immigration qui ont été fixés à 45 000 nouveaux résidents permanents par année. Le PEC, considéré comme une voie rapide pour la résidence permanente pour les immigrants temporaires, a été stoppé en novembre 2025, provoquant une levée de boucliers. Et pour terminer, toujours au niveau provincial, sur les 65 recommandations de la Commission spéciale sur les droits des enfants et la protection de la jeunesse, présidée par Régine Laurent, 29 ont été réalisées ou largement réalisées. C'est ce qu'indique le bilan quinquennal diffusé hier. Depuis la publication du rapport en 2021, le gouvernement estime que 27 recommandations sont partiellement réalisées, 8 sont peu avancées ou non commencées. La commission Laurent a vu le jour en 2019 à la suite du décès de la fillette de Granby dans des circonstances tragiques. Les recommandations formulées par les experts avaient pour but d'éviter qu'un tel drame ne se reproduise. C'est ce qui complète vos actualités Arsenal Média. Passez une bonne journée sur nos ondes.
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Bon début de journée en ce mercredi 20 mai. On a en ce moment à Sept-Îles-Port-Cartier 4 degrés, température ressentie à zéro. Des vents de 31 km/h avec les rafales. C'est un maximum de 8 pour cet après-midi qu'on attend, avec alternance des nuages, maximum de 8 pour demain également. 9 degrés pour ces vendredis et samedis qu'on aura 9 avec du soleil, 10 à plus long terme pour dimanche. Encore loin des températures pour faire la terrasse un peu. Mais on peut garder espoir que ça s'en vient bientôt. On a le Canadien pour nous divertir, en tout cas, pour réchauffer nos cœurs. Et on connaît l'horaire de la série finale de l'Est contre les Hurricanes de Caroline. Je vous en parle un peu plus tard. Le temps d'entendre dans les prochaines minutes Brandon Meagher et juste avant, One Republic, I Ain't Worried sur Viva 94.1.

Quel parcours pour le Canadien de Montréal jusqu'à maintenant pour ce printemps 2026? Au début, avant les séries, on disait que le Canadien avait 3,8% de chances de gagner la Coupe Stanley. Et les chances sont maintenant à 14,5%. C'est encore pas énorme parce que les quatre équipes restantes, c'est vraiment l'équipe Cendrillon avec deux séries gagnées, avec un match ultime, un septième match là en prolongation en plus contre les Sabres de Buffalo. On arrache des victoires, on prend des séries, on s'approprie ce hockey des séries chez le Canadien. On trouve un moyen de gagner, même quand ça va moins bien. Et là, ce sera vraiment pas facile face aux Hurricanes de la Caroline. Ça commence demain, 20h. Aussi, on a un rendez-vous samedi, le 23 mai, à 19h. Lundi, 25 mai, c'est le premier match à Montréal. Mercredi, le 27, pour le match numéro 4. Et par la suite, ben, on y reviendra parce que c'est des matchs si nécessaires. Donc, l'important à savoir, c'est que ça commence demain, 20h. Demain, on fera probablement le tour des endroits où on diffuse le match pour faire des bons rassemblements. Parce que je l'ai vécu à Montréal. J'ai vraiment adoré l'expérience d'aller dans le coin du Sandbell et de vivre ça là, avec autant de personnes. C'est vraiment électrisant. Et justement, on a une chanson qui a mené le Canadien à la Coupe Stanley de 1993. La chanson que Jacques Demers mettait dans le vestiaire pour motiver l'équipe. Et c'est devenu une tradition pendant tout le printemps jusqu'à la finale de la Coupe Stanley. Les Starship survivent à 94 heures.

À venir, on a la musique de Billie Eilish qui s'en vient, Birds of a Feather. Et on a aussi les actualités régionales avec Jean Saint-Pierre qui va nous informer de tout ce qui se passe sur la Côte-Nord. Le temps d'entendre Sarah de Vincent Vallière sur Vivant.

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6: Bon mercredi, ici Jean Saint-Pierre. Voici nos informations régionales. Près d'un employé de soutien sur trois subit de la violence dans les écoles de Port-Cartier, Sept-Îles, Fermont et la Basse-Côte-Nord. Le syndicat de l'enseignement de la région du Fer dévoile aujourd'hui un sondage saisissant sur la violence en milieu scolaire sur la Côte-Nord. Le portrait met en lumière une hausse importante de la proportion d'élèves avec des besoins particuliers, un facteur qui accentue la pression sur les équipes écoles. Personne n'a été arrêté à la suite des coups de feu qui ont fait un blessé au IGA de Sept-Îles-Ouachat samedi. La division des crimes majeurs de la Sûreté du Québec poursuit l'enquête. Ça ressemble à un geste des gangs de rue, mais il est trop tôt pour conclure quoi que ce soit, commente le porte-parole de la SQ, Hugues Beaulieu. Il garantit que les policiers en poste à Sept-Îles assurent adéquatement la sécurité du public. Les policiers de la SPUM, qui ont été les premiers sur place samedi, ont aussi augmenté la surveillance dans la communauté Innu. Et puis, l'Ultra Trail du Rond-Point sera de retour au Parc des Écureuils de Sept-Îles. Le centre d'intervention Le Rond-Point et le club Le 7e Round organisent ainsi un événement sportif rassembleur le 8 août. La journée plein air et de dépassement de soi s'adresse autant aux marcheurs occasionnels qu'aux coureurs expérimentés avec des distances de 2 jusqu'à 65 km. Détails sur macotenord.com.

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2: Bon début de journée en ce mercredi, malgré les nuages et la pluie qui s'en vient ce matin, de 2 à 4 mm sont prévus, un dégagement qui devrait avoir lieu en après-midi avec un maximum de 8 degrés. On va essayer d'ensoleiller cette journée-là, malgré que c'est une nouvelle qui pourrait attrister certains nostalgiques des années 90. Le groupe Aqua, groupe danois, scandinave de Eurodance et de pop des années 90, a annoncé se séparer. Ils écrivent sur leurs réseaux sociaux qu'on est ensemble depuis si longtemps, on apprend aussi à protéger ce qu'on a créé ensemble. Ouais, pour nous, c'est le bon moment pour se dire au revoir tant que les souvenirs sont encore vifs et que l'amour pour la musique, l'histoire et l'un pour l'autre restent intacts. Donc, c'est 30 ans de carrière, ils étaient encore ensemble. Ça aussi, ça peut être une surprise. Le groupe Aqua a été formé en 95 à Copenhague, au Danemark, par les producteurs danois Klaus Norin, René Dief et Soren Rastin. La chanteuse norvégienne qui les a rejoints pour compléter le groupe, Lenny Nystrom. Évidemment que tout le monde les a connus avec cette chanson-là en 1997. La chanson elle-même qui va avoir 30 ans l'année prochaine. Déjà 30 ans pour Barbie Girl quand même. Hein? Étiez-vous de leur spectacle à Inu Nikamu? Parce que je sais qu'il avait été annoncé en 2024. Malheureusement, je n'étais pas de retour sur la cour nord. Donc, j'ai aucune idée de quoi ça avait de l'air. Maintenant, en musique, c'est Billie Eilish sur Viva 94.1.

Aujourd'hui, on est le 16 mai. On va regarder qu'est-ce qui s'est passé à pareille date dans l'histoire de la musique. Aujourd'hui, c'est l'anniversaire de l'icône Cher, née en 1946. Bonne fête à Cher. En 80, Kiss lance son 8e album studio, Unmask, qui inclut les chansons Shandy et Two Sides of the Coin. En 2007, on va se quitter là-dessus. C'était la chanson numéro 1 à pareille date, un 20 mai. Umbrella de Rihanna en duo avec Jay-Z a dominé le classement des singles du Billboard Hot 100 pendant des semaines et des semaines. Chanson qui va propulser Rihanna au rang de superstar internationale. Diane Simard, semaine à partir de 8h45 pour Viva l'avant-midi. Bon, et Charles, je te souhaite un très bon mercredi. Good.

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du milieu de semaine. Ah, vivement les semaines de 4 jours. Ça, c'est certain. Diane Simard est tellement contente de s'installer avec vous autres. Alors, on part la journée ensemble en ce 20 mai et c'est l'anniversaire d'un insecte pollinisateur. Très important. Alors, c'est la journée mondiale de l'abeille aujourd'hui et bien sûr qu'elles sont essentielles à la reproduction de nombreuses plantes et la production aussi notamment de fruits. Alors, pour l'humain, elle est très importante pour notre écosystème au grand complet aussi. Alors, comment on peut faire, nous, dans notre propre jardin pour l'aider à survivre? On va se donner des trucs cet avant-midi. À travers de l'excellente musique, ça c'est certain, on aura entre autres Ellie Rose qui s'amène avec de la nouveauté très prochainement, on s'en reparlera. NSYNC également, Olivia Dean, Milk Chance à l'horizon, Clean Bandit également, les Destiny's Child s'en viennent et rumeurs de formation dans l'air pour les Destiny's Child. On y reviendra. Pour tout de suite, Alex Warren s'invite avec Fever Dream. J'aime tout de cette chanson-là. Je vous souhaite un bon début de journée à Viva.

une reformation des Destiny's Child avec Beyoncé en tête. Eh bien là, on espère que oui, les fans espèrent toujours un retour des Destiny's Child sur le devant de la scène. Et là, je lisais un papier sur Ad Hoc News, puis on dit qu'il y a plusieurs indices quand même qui laissent présager que peut-être il y aurait quelque chose pour les Destiny's Child. Il y a vraiment un regain, oui, d'intérêt actuel. Et ça s'explique par plusieurs petits événements qui se sont écoulés entre 2024 et aujourd'hui. Alors tout d'abord, le succès de Beyoncé avec Renaissance, ça c'est certain. Son album Cowboy Carter aussi. Deuxièmement, la présence en ligne et l'image de marque officielle du groupe qui ont été discrètement modernisées. Aucune annonce de tournée, tout ça, mais tranquillement, on a remarqué du côté des fans sur les réseaux sociaux que le visuel était mis à jour, la navigation était simplifiée, il y a plusieurs liens visibles qui étaient là vers les titres du catalogue. Et troisièmement, ben, les trois membres se sont récemment exprimés sur le groupe dans différentes entrevues, mettant l'accent sur la gratitude, des projets inachevés, le désir d'honorer leur histoire comme il se doit. Alors, tout ça, ça nous dit, coudonc, il y a personne qui a l'air tanné dans ce groupe-là, puis une reformation, ça se pourrait vraiment. Pourquoi pas maintenant? On surveille, c'est bien certain. Les voici, les Destiny's Child. À

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0: Rose avec Domino sur Lala dans Viva l'avant-midi. Ellie Rose qui nous a proposé une toute nouvelle chanson le 1er mai dernier. Alors, la pièce, elle tient debout. Alors, c'est une chanson qu'elle décrit sur ses réseaux sociaux comme un hymne à la résilience et à cette force en nous qui nous empêche de lâcher quand tout vacille. Et c'est le premier extrait d'un album qui est en préparation et qui sortira cet automne. Alors, Elle tient debout, c'est une nouvelle chanson d'Ellie Rose qui est disponible dès maintenant sur toutes les plateformes. Olivia Dean à venir dans un instant, Daniel Potter aussi avec Bad Day. Restez là.
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L'énorme succès de la collaboration de Fouki et de J. Scott, hein, copilote qui a été élu chanson de l'année au Gala de la Disque à l'année 2022. Avec raison, à part de ça. Et justement, Fouki fête un anniversaire intéressant. Hein? Le 7 mai dernier, ça a déjà fait un an que son 6e album solo, style Can-Can, était sorti, sur lequel on retrouve évidemment ses succès comme Mode de vie, Léa aussi. Alors, n'hésitez pas, Fouki qui continue à se promener un petit peu partout au Québec. Et parlant d'artistes qui se promènent, on aura de la belle visite cet été. Le duo allemand Milky Chance qui s'invite deux fois plutôt qu'une chez nous. Alors, il y a deux dates à l'horaire pour l'instant. Alors, ils seront du côté de Rimouski dans le cadre des grandes fêtes TELUS le 30 juillet et également, pas longtemps après, du côté du festival Cigale à la baie de Beauport, 8 août prochain. Les voici avec Stolen Dance à Viva.

C'est un insecte pollinisateur tellement important pour notre écosystème et c'est la journée mondiale de l'abeille aujourd'hui. Comment faire dans notre propre jardin pour l'aider? Je vous en parle dans un instant. Pour tout de suite, voici Lou Adriane Cassidy à Viva.

0: sommes le 20 mai aujourd'hui, c'est la journée mondiale de l'abeille. Et je sais que dès la première fois qu'on entend ça, déjà ça donne faim de manger du miel, mais aussi on se dit « oui, mais elle va me piquer ». Non, mais comme disait ma mère, ma grand-mère, mon arrière-grand-mère, puis l'autre avant elle, puis l'autre, « si t'attends pas, elle te piquera pas ». OK, on part là-dessus et on protège notre abeille parce que franchement, c'est tellement important les abeilles et les insectes pollinisateurs. Alors, comment faire chez nous là pour préserver cet insecte très important? Alors, bannir les pesticides, diversifier leurs sources de nourriture en plantant des espèces locales et fournir des points d'eau. Alors, essentiellement, si on fait ça, on va aider. Alors, cessez l'utilisation de produits chimiques dans notre jardin parce que c'est toxique pour les abeilles. On privilégie là, des produits un peu plus biologiques. Laissez pousser les fleurs sauvages, hein, comme le fameux défi pissenlit au printemps. Là, ça aide à offrir une source de nectar précoce. Aussi, on dit de mettre des plans d'eau, hein, installer des abreuvoirs parce que les abeilles, ça a soif parce que ça vole sur un moyen temps puis ça fait de très longues distances. Et on dit que planter des espèces mellifères locales comme la lavande, le thym, la sauge, l'origan ou le trèfle, ça attire et ça les nourrit. Alors voilà pour mon petit cours 101 de l'abeille. Si t'attends pas, elle te pique pas. Taylor Swift à venir à Viva.
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10: Bon mercredi, près d'un employé de soutien sur trois subit de la violence dans les écoles de Port-Cartier, Sept-Îles, Fermont et la Basse-Côte-Nord. Le syndicat de l'enseignement de la région du Fer dévoile aujourd'hui un sondage saisissant sur la violence en milieu scolaire sur la Côte-Nord. Le portrait met en lumière une hausse importante de la proportion d'élèves avec des besoins particuliers, un facteur qui accentue la pression sur les équipes école. Personne n'a été arrêté à la suite des coups de feu qui ont fait un blessé au IGA de Sept-Îles-Ouachat samedi. La division des crimes majeurs de la Sûreté du Québec poursuit l'enquête. Ça ressemble à un geste des gangs de rue, mais il est trop tôt pour conclure quoi que ce soit, commente le porte-parole de la SQ, Hugues Beaulieu. Détails sur macôtenord.com.

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Bon, il faut rester alerte aussi le vendredi. Morgan Wallen s'invite avec Tate McRae sur What I Want à Viva. Bon milieu de semaine! Hein?

0: Sarah Fabian et je veux danser dans Viva l'avant-midi. Mettez-en qu'on voulait danser avec elle, avec Christian Bégin, avec Eve Côté, avec Mélissa Bédard, Nathalie Simard et Alex Nevsky également dans l'Effet Lara qui s'est terminé ce dimanche. Là, on veut tout aller en Sicile, en Italie, prendre des cours de chant, oui, avec Lara, son prof à elle, sa garde rapprochée aussi, et ça a donné lieu à des paysages à couper le souffle. Et vous savez que ça a été tourné il y a 2 ans. Et là, c'est sûr que les téléspectateurs en redemandent. Et là, on a parlé à Jean-Philippe Dion, le producteur. Là, je lisais ça sur showbiz.net. On a demandé, est-ce qu'on aura une deuxième saison? Ben là, on dit, on est agréablement surpris de voir la réaction du public parce que c'est une émission un peu atypique. Je veux dire, toute l'équipe de tournage s'en va en Italie, mais ça a super fonctionné et les gens en redemandent. Il a dit que dans le contexte actuel, c'est un petit peu difficile de faire ce genre de demande-là, mais que Lara n'est vraiment pas fermée. Elle est ouverte à une deuxième saison. Tout n'est pas perdu. Puis, en tout cas, Jean-Philippe Dion a dit que quand on y croit, puis j'ai le goût que ça marche. Donc, ça se pourrait, on surveille. Heart à venir dans un instant, Viva.
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0: William Cloutier s'invite dans les prochaines secondes à Viva, puis il vit quelque chose de tellement le fun cette semaine dans son petit cocon familial. Lui et sa blonde, la mère de ses enfants, eh ben ils ont acheté une nouvelle maison à deux rues à peine de la maison qu'ils ont en ce moment. Mais c'est une nouvelle maison qui est à deux pas de l'école de leurs enfants. Puis ils ont décidé de garder l'ancienne maison aussi. Ils vont la louer. Mais j'ai tellement trouvé ça beau puis touchant ce qu'ils ont mentionné parce que ils étaient remplis de gratitude. Ils ont comme ils se sont remémorés d'où ils venaient, hein, pour vraiment là trouver ça extraordinaire ce qu'ils vivaient aujourd'hui. Donc ils ont passé chez le notaire cette semaine, ils emménagent la semaine prochaine, puis ils expliquaient que quand ils ont eu 21 ans, ils ont acheté leur première maison, mais il n'y avait vraiment pas de sous pour ça. Elle avait la garderie à la maison, les deux gagnaient pas beaucoup. Ils avaient même des avantages pour un revenu moindre pour ceux qui faisaient 15 000 et moins par année. Alors, ils ont dit que ça n'a pas été facile. Ils ont monté ça pierre par pierre et ça donne quelque chose de vraiment intéressant. On est bien heureux pour eux autres. Alors, William Cloutier s'invite avec Zach Chico maintenant à Viva.
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Encore une autre mission accomplie pour Charlotte Cardin avec cette magnifique pièce The Way We Touch, premier extrait de son nouvel album qui s'en vient en 2026. C'est tellement bon. C'est Diane Simard qui est en place avec vous autres et qui a la chance de vous dévoiler cette magnifique courbe musicale avec Colby Calais, maintenant Viva. 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

0: venir dans un instant, la toune du lunch servie par un groupe qui a été extrêmement populaire au cours du dernier millénaire. En fait, ils font partie du top 5 des artistes qui a fait le plus d'argent en chantant leur succès depuis les 25 dernières années selon Pollstar. Alors, c'est Coldplay qui s'amène avec Viva la Vida, une chanson qui vous donne un exemple de ce que vous pourriez entendre ce midi pour le lunch 80-90-2000 à Viva. Alors, manquez pas ce hit dans un moment.
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13: Bon mercredi, près d'un employé de soutien sur trois subit de la violence dans les écoles de Port-Cartier, Sept-Îles, Fermont et la Basse-Côte-Nord. Le syndicat de l'enseignement de la région du Fer dévoile aujourd'hui un sondage saisissant sur la violence en milieu scolaire sur la Côte-Nord. Le portrait met en lumière une hausse importante de la proportion d'élèves avec des besoins particuliers, un facteur qui accentue la pression sur les équipes école. Personne n'a été arrêté à la suite des coups de feu qui ont fait un blessé au IGA de Sept-Îles-Ouachat samedi. La division des crimes majeurs de la Sûreté du Québec poursuit l'enquête. Ça ressemble à un geste des gangs de rue, mais il est trop tôt pour conclure quoi que ce soit, commente le porte-parole de la SQ, Hugues Beaulieu. Détails sur macotenord.com.

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Olivier Dion est pour exister dans Viva l'avant-midi. Pour exister, il existe. Et cette semaine, il sera très présent, Olivier Dion, parce qu'il nous offre un nouvel album. Alors, L'Empreinte, c'est un disque qui sera disponible ce vendredi. Et dans le communiqué qui nous a été envoyé, on dit que ce projet est particulièrement intime et important pour Olivier Dion parce que L'Empreinte, ça marque un nouveau chapitre artistique pour lui, porté par une démarche indépendante assumée. Alors, l'album explore les traces que les relations et les expériences laissent en nous à travers une pop francophone moderne et sensible comme on le connaît, évidemment. Alors, nouvel album, manquez pas ça, ce vendredi, L'Empreinte, nouveauté d'un artiste de chez nous, Olivier Dion. Diana King s'invite, Shy Guy, maintenant, à Viva!

0: liste des chansons du palmarès, des coups de cœur musicaux également. En fait, on entre dans la playlist personnelle de mon collègue Patrick Langlois tout de suite après Viva la Casa en semaine du lundi au jeudi. Alors, manquez pas ça ce soir à 18h pour bien lancer votre soirée tout de suite après votre retour à la maison. Alors, c'est ça, playlist perso, paquet d'anecdotes également. Ben des histoires à nous raconter. Mon collègue Pat qui a bien hâte de vous retrouver là à 18h aujourd'hui. Parlant de coups de cœur, de chansons que moi, je me tanne pas d'entendre. Mettons que Matt Lang est pas mal dans mon top 5 ces temps-ci avec She Stole My Truck. À venir dans un instant, Viva.
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Un grand merci de choisir Viva l'avant-midi. C'est toujours un privilège de vous accompagner. Diane Simard vous donne rendez-vous tout de suite après votre dîner pour Viva l'après-midi. Alors, jusqu'à l'arrivée de Viva la Casa pour bien vous ramener à la maison, hein, c'est vraiment une émission incontournable. Et parlant d'émission incontournable, quand la nostalgie s'invite, on adore ça aussi. Le Lunch 80-90-2000, c'est en plein ça pour vous accompagner pendant votre heure du dîner. Ça s'en vient dans un petit instant avec un excellent montage pour partir l'heure. Je vous souhaite bon appétit. On se dit à tantôt. C'est Bryan Adams qui s'invite. Ciao!

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8: Réunis à l'Assemblée générale à Sept-Îles aujourd'hui, les membres du syndicat de l'enseignement de la région du Fer réclament de la formation et de la prévention pour contrer la violence en milieu scolaire. Près d'un employé de soutien sur trois subit de la violence au travail, selon un sondage publié ce matin. Le portrait met en lumière une hausse importante de la proportion d'élèves avec des besoins particuliers, un facteur qui accentue la pression sur les équipes écoles. Et puis le module d'épanouissement à la vie de Sept-Îles organise une semaine pour voir au-delà des différences du 1er au 7 juin. La Semaine québécoise des personnes handicapées invite à réfléchir avec le slogan « On perd de vue le potentiel quand on voit seulement la différence ». Le module y propose son déjeuner du printemps. Détails sur macôtenord.com.

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1: 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Merci à Diane pour l'avant-midi. Mais là, c'est le midi, c'est moi, Jay, qui s'installe pour qu'on lunch ensemble.
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1: Pendant le long week-end, on s'est fait une petite escapade en famille, puis il m'est arrivé quelque chose de complètement incroyable, faut que je vous en parle. Puis peut-être que vous saurez en profiter, parce que ma question, c'est, y a-tu quelqu'un, un employé d'une entreprise, qui vous a déjà donné un petit truc que vous puissiez économiser, mais tu sais, de pleine bonté, ou peut-être que vous, en tant que travailleur au public, vous donnez des petits conseils à vos clients. Moi, c'est ça que je veux savoir. Vous pouvez téléphoner au 1-866-56-RADIO ou texter au même numéro, mais ça fait 1-866-567-2346. On va agrémenter ça de musique plaisir et savoureuse sur l'heure du midi, tirée des années 80, 90 et 2000. Rihanna, LaRue, ça s'en vient, mais pour tout de suite, en succès souvenir, à Viva, voici Where Do You Go? No Mercy, à Viva!

0: Bon mercredi midi, salut à ceux qui sont sur la route, peut-être pognés dans le trafic du midi actuellement en ville. Et justement, il y a quelqu'un qui a voulu faire son fin finot dans les grands centres. Là, il y a souvent une voie réservée aux gens qui font du covoiturage. Puis il faut que tu sois au moins deux pour pouvoir profiter de cette voie-là, sinon tu t'exposes à une amende, bien évidemment. Puis à San Francisco, moi j'ai déjà conduit en Californie, t'as des autoroutes à six voies, ça roule sur un moyen temps, mais lui il voulait que ça roule encore plus, pas être pogné dans le trafic, fait qu'il était tout seul dans son auto. Il s'est acheté un pantin. Il a mis un hoodie bleu, il l'a attaché, mais le pantin est couleur chair. Mais à un moment donné, un policier qui a visiblement de très bons yeux a remarqué qu'il n'y avait pas de visage, donc il l'a arrêté pour contrôler, puis s'est bien rendu compte que c'était digne de Weekend at Bernie's, cette affaire-là, il l'a arrêté 400$. Oh là là! Des passes droits, ça passe pas tout le temps. Mais parfois, on va dans des commerces, puis ça joue à notre avantage, puis les gens sont gentils pour nous faire profiter de rabais. Ça vous est-tu déjà arrivé? 1-866-567-2346. Je vais vous parler de ça et de ce qui m'est arrivé en fin de semaine dans les prochaines minutes. Mais pour nous rendre, Mr. Big et To Be With You s'en vient au retour dans le lunch. À Viva!
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J'ai pris le traversier en fin de semaine et j'ai eu chaud. J'ai eu très, très chaud. Et finalement, ça a tourné à mon avantage. Je vous raconte ça après la toune du bureau qui nous a été demandée. Salut à la gang de Aubert, Bernard et Matteau qui sont notaires au Centre du Québec qui nous écoutent, à qui j'envoie Richard Séguin et Journée d'Amérique.

0: J'espère qu'il y a des gens bienveillants là, qui donnent des trucs pour économiser une fois que tu arrives à la caisse. Moi, en fin de semaine, j'en ai grandement profité. On partait de Rimouski chez nous, puis on allait à Québec, puis on a pris le traversier parce qu'on avait une petite escapade là, dans Beauport, puis c'était plus pratique d'éviter le trafic. On arrive à Lévis, à Guérite, puis il est l'heure pile. Flush, flush, flush. Je me dis, c'est sûr qu'on va attendre une demi-heure là. Va falloir attendre la prochaine traversée. Mais le gars à Guérite, il ouvre sa fenêtre, il me regarde, puis je dis, hey, moi, je connais rien. Je sais pas qu'est-ce que je fais. Je sais pas comment ça marche. Là, il dit, ben là, tu vas prendre le bateau. Je suis comme, oui, c'est ça. Puis tu sais, il riait. On avait du fun. Déjà, dès le départ, on avait une belle relation. Puis je dis, on est deux adultes, c'est un véhicule électrique, puis ma fille a 6 ans. Il me regarde. Je le regarde. Il me regarde, puis il me dit, mais aujourd'hui, ta fille a 5 ans. Je suis comme, oui, ma fille a 5 ans. Il dit, comme ça, ça va être gratuit pour elle. Je suis comme, ah, ben, bien sûr. Fait que ça a coûté 8,25. C'est fantastique. Là, on vit notre vie la fin de semaine. Ça a full ben été. Puis je me suis dit, m'en refaire la même affaire, mais du côté de Québec. J'arrive, flush. J'ouvre la porte. Je dis, je connais rien. Puis comment ça marche? Il dit, ben, t'es en retard. Je suis comme, oh non. Fait que là, je fais comme, ben, es-tu parti le bateau? Il dit, non, non, mais c'est correct. Fait que là, vous êtes combien? Je dis, on est deux adultes, un véhicule électrique, un enfant de 5 ans. Ma fille a crié, j'ai 6 ans, papa! Ah, cochonnerie. On est parti au moins. Fait que je vous ai demandé au 1-866-567-2346, est-ce que ça vous est déjà arrivé d'économiser comme ça avec la bonté de quelqu'un? Il y a JP Roy de Victo qui travaille dans une boutique de sport. Il dit, quand je vois des gens acheter à plein prix, ben, je fais toujours le tour du magasin pour regarder des items du même genre, mais à rabais. Pis souvent, ben, ils sont contents, puis ils achètent en plus ce qui était à rabais. Fait que tout le monde gagne. Le client est content, il y a quelque chose de plus pour pas trop cher. Puis lui aussi, il fait une vente de plus. Mais tout, c'est beau, ça! J'en prends des histoires comme ça. Au 1-866-56-RADIO, vous pouvez nous téléphoner également. C'est le lunch 80-90-2000, la regrettée 24, Forever 27. Amy Winehouse et Rehab s'en vient à Viva.
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Les succès d'autrefois qui font du bien sur l'heure du midi de la décennie 80-90-2000. C'est le lunch. Je m'appelle Jerry Castonguay. C'est tout pour moi aujourd'hui. Diane s'en vient avec Viva l'après-midi. Et les prochains sont en tournée. Une tournée d'adieu de tous les festivals cet été vont faire le party un peu partout. Voici Caen et Embarque ma belle. Passez un bon mercredi après-midi. 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
5: Réunis à l'Assemblée générale à Sept-Îles aujourd'hui, les membres du syndicat de l'enseignement de la région du Fer réclament de la formation et de la prévention pour contrer la violence en milieu scolaire. Près d'un employé de soutien sur trois subit de la violence au travail, selon un sondage publié ce matin. Le portrait met en lumière une hausse importante de la proportion d'élèves avec des besoins particuliers, un facteur qui accentue la pression sur les équipes écoles. Et puis le module d'épanouissement à la vie de Sept-Îles organise une semaine pour voir au-delà des différences du 1er au 7 juin. La Semaine québécoise des personnes handicapées invite à réfléchir avec le slogan « On perd de vue le potentiel quand on voit seulement la différence ». Le module y propose son déjeuner du printemps. Détails sur macôtenord.com.

Début d'après-midi, c'est Diane Simard qui est là, en place avec vous autres pour cette deuxième partie de journée. Très privilégiée de vous accompagner jusqu'à l'arrivée de Viva la Casa sur le coup de 16h. J'aime ça y donner une petite swing. On dirait que c'est encore plus happy. Ah oui, ben oui. Et aussi, d'ici ce temps-là, je veux vous parler de magasinage. Est-ce que, honnêtement, vous achetez des fois du « Made in China » en ligne? Oui, sur certains sites. Il y a un sondage qui a été fait sur le sujet, puis on est bien fans de ça, les Québécois, ça a l'air. Oui, ça a l'air. On a des nouvelles du film de Guy Lafleur aussi, je vais vous en reparler. J'ai une belle surprise musicale à vous proposer aussi, directement sortie du film Grease. Alors, vous voulez pas manquer ça. Également, le hit qui pop toujours autour du top de l'heure de 14 pour nous remettre un peu de fête dans notre après-midi. Mais je peux vous dire qu'on va tenir le rythme pas mal tout le long, là, avec Keith Urban et Pink à venir. Mais pour tout de suite, voici Alex Warren et Fever Dream à Viva.

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jeans bleus et scotch and poche dans Viva l'après-midi. Bleu jeans bleu qu'on adore, hein, évidemment. Un groupe qui se prend pas au sérieux, c'est ludique. Les rythmes sont toujours très entraînants et ils sont toujours présents, ces rythmes-là, dans une toute nouvelle chanson qu'ils nous proposent aujourd'hui qui s'appelle Faut que tu dises wow. Alors, c'est une chanson hyper vitaminée que Bleu Jeans Bleu a fait et a enregistré avec l'Orchestre Symphonique de Montréal, rien de moins. Et c'est la 11e chanson à l'école et ça va donner le coup d'envoi des 30e journées de la culture. Alors, c'est un beau projet pour les élèves que Bleu Jeans Bleu a fait. Alors, si vous êtes titulaire et spécialiste du primaire et du secondaire, vous êtes invité à inscrire votre école dès maintenant pour participer en grand nombre à cet événement-là pour la chanson à l'école qui se fait dans le cadre des Journées de la culture. Alors, dépêchez-vous d'en profiter. C'est comme pour lancer le début de l'année prochaine. Donc, on a le temps. Là, on se prépare. C'est le vendredi 25 septembre que l'événement sera là. Alors, un des événements les plus rassembleurs de la rentrée. Et en attendant, eh bien, vous pouvez découvrir cette chanson-là de Bleu Jeans Bleu. Faut que tu dises wow! Bravo pour votre implication pour la jeunesse! Voici George Michael à Viva!

Notre prochaine invitée a gagné pas moins de 4 prix au dernier American Country Music Awards le week-end dernier pour entre autres artiste féminine de l'année et chanson de l'année pour son hit Chasing Texas que je vous offre maintenant. Voici la talentueuse Ella Langley à Viva.

ma mère va être contente d'apprendre ça, hein? Ça a joué chez nous quand j'étais plus jeune. Moi, ma mère, c'est une fan de musique. Puis Billy Joel, là, c'est un de ses artistes préférés. Oui, oui, oui, clairement, avec Bruce Springsteen, là, ça, c'était à fond. Donc là, on apprend qu'il y a un film sur Billy Joel qui sera publié, un film biographique. Et c'est John Ottman qui est le principal monteur du film Michael, qui va être aux commandes en plus. Donc là, si on se fie au succès que connaît Michael, on peut se dire qu'on est bien parti. Alors, Billy and Me, semble que ça va raconter les années de formation de Billy Joel à partir du milieu des années 1960, selon le magazine Variety, et avant qu'il ne devienne une grande vedette là, avec son fameux disque Piano Man, qu'il a publié en 1973.

0: et là, ça a été un succès international. Alors, semble que là, le film en est encore à l'étape du casting, mais on va surveiller ça. Puis, maman, t'appelles tantôt qu'on s'en parle. Olivia Dean à venir dans un instant, Viva.
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musical à vous proposer dans les prochaines secondes à Viva. Alors, c'est directement sorti d'un film culte. Oui, John Travolta en fait partie. Juste avant de vous présenter la pièce, je veux vous dire que John Travolta a été récompensé au Festival de Cannes vendredi. Il a reçu la Palme d'Or d'honneur. On lui a remis juste avant la projection hors compétition du film Vol de nuit pour Los Angeles, son tout premier film en tant que réalisateur. Alors, on lui a remis la Palme d'Or pour l'ensemble de son œuvre. Et je lisais sur le site de Radio-Canada qu'il a dit « Les films que j'ai préférés dans ma vie ont toujours été les lauréats de la Palme d'Or. J'arrive pas à y croire. » Il dit « C'est au-delà d'un Oscar. » Alors, Vol de nuit pour Los Angeles, c'est un film quand même, d'après moi, qui sera très touchant parce que c'est adapté du livre du même nom que John Travolta a écrit en 1997 pour son fils aîné Jet, qui souffrait de crise d'épilepsie depuis l'enfance et qui est décédé en 2009. Et le film raconte l'histoire d'un petit garçon de 8 ans qui prend l'avion pour la première fois pour suivre sa mère, actrice, en route vers Hollywood. Et là, il y a un paquet de voyageurs qu'il va rencontrer, hôtesse de l'air également. De belles rencontres pour ce jeune garçon-là. Et d'ailleurs, il y a la fille de John Travolta aussi qui a un rôle dans le film. Alors, c'est à surveiller. Semble que ça va directement sortir sur Apple TV dès le 29 mai prochain. Le voici, John Travolta, avec Olivia Newton-John sur Summer Nights à Viva.

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0: vous présente dans un instant pas un, mais deux hits qui pop. Oh oui, clairement, avec Timbaland qui sera là en musique avec The Way I Are, ça sonne. On s'en va directement sur le dance floor. Mais Taylor Dane sera là aussi pour nous servir un de ses meilleurs classiques, Tell It To My Heart. C'est à venir dans un petit instant. La meilleure cour musicale, c'est à Viva que vous la retrouvez, parce qu'ici, c'est Viva la musique. Bon milieu de semaine chez nous.
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6: Réunis à l'Assemblée générale à Sept-Îles aujourd'hui, les membres du syndicat de l'enseignement de la région du Fer réclament de la formation et de la prévention pour contrer la violence en milieu scolaire. Près d'un employé de soutien sur trois subit de la violence au travail, selon un sondage publié ce matin. Le portrait met en lumière une hausse importante de la proportion d'élèves avec des besoins particuliers, un facteur qui accentue la pression sur les équipes écoles. Et puis le module d'épanouissement à la vie de Sept-Îles organise une semaine pour voir au-delà des différences du 1er au 7 juin. La Semaine québécoise des personnes handicapées invite à réfléchir avec le slogan « On perd de vue le potentiel quand on voit seulement la différence ». Le module y propose son déjeuner du printemps. Détails sur macôte.

Roxane Bruno avec Michael Bublé dans Viva l'après-midi. Et vous savez, notre Roxane nationale est du côté de l'Europe cette semaine en spectacle pour ses Brunos français. Et elle, que ce soit des fans québécois ou français, c'est la même chose. Sauf que de temps en temps, elle va inclure des mecs dans ses phrases pour que les Français la comprennent. C'est ce que je peux lire dans un papier fort intéressant de la presse qui a été publié sur Roxane Bruno cette semaine parce qu'elle était à Paris en spectacle à la Cigale lundi. Hier, c'était du côté de Bruxelles et elle est en route vers la Suisse pour vendredi. Et franchement, elle est très populaire là-bas, oui, avec sa pièce « Si tout s'arrête demain », mais aussi grâce à ses vidéos qu'elle fait quotidiennement sur TikTok. L'humour qu'elle a, son authenticité a vraiment charmé le public français qui la suit vraiment. Elle est très populaire et d'ailleurs, on lui démontre. Hein? Alors, bouquet de fleurs, des toutous, chandail tricoté à l'effigie de Roxane Bruno. Un homme a même exhibé un tatouage en son honneur. Puis il y a une femme qui a crié un moment donné qu'elle a gravé des paroles de chansons de Roxane sur ses alliances de mariage. Alors, on lui souhaite évidemment un bon spectacle là, du côté de la Suisse pour ce vendredi. Puis elle sera de retour en sol québécois le 11 juin prochain. Voici Natasha Bedingfield à Viva.

0: de nous dévoiler une nouvelle chanson. Le 15 mai dernier est sortie ma chanson préférée. Alors, c'est une collaboration avec la talentueuse Emmanuelle Kerry. Alors, cette pièce-là va se retrouver d'ailleurs sur son prochain album, Guide pour apprendre à voler, qui sera disponible à la fin de l'année. Alors, nouveauté de Rhymes dans l'air, ma chanson préférée, n'hésitez surtout pas. À venir dans un instant, une de mes chansons préférées, Where is my husband, avec Ray à Viva.
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c'est Diane Simard qui est en place avec vous autres jusqu'à l'arrivée de Viva la Casa avec Sarah Dufour qui s'en vient en musique dans un moment. Et je peux vous dire qu'elle est très occupée cette semaine, on s'en reparle. Pour tout de suite, voici Céline Dion et dansons à Viva.

Sarah Dufour qui est de retour de son voyage en Chine et dans ses bottes à cap à part de ça, avec son casque aussi, parce que c'est la semaine, cette semaine, la semaine nationale des travaux publics et pour une cinquième année consécutive, elle est porte-parole, alors elle participe à la promotion et à la valorisation des travaux publics. Alors, elle se promène un peu partout au Québec depuis dimanche, donc elle se promène dans la province à la rencontre des travailleurs, des travailleuses également qui sont essentiels. Alors, salutations à tous ceux et celles qui œuvrent aux travaux publics. Vous êtes vraiment importants. Merci beaucoup. Alors, peut-être que vous allez croiser Sarah Dufour près de chez vous. Restez à l'affût. Les eaux s'installent maintenant à Viva.

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1: 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Non, non, restez à l'affût. 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Charlotte Cardin s'invite dans un moment à Viva.
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12: Réunis à l'Assemblée générale à Sept-Îles aujourd'hui, les membres du syndicat de l'enseignement de la région du Fer réclament de la formation et de la prévention pour contrer la violence en milieu scolaire. Près d'un employé de soutien sur 3 subit de la violence au travail, selon un sondage publié ce matin. Le portrait met en lumière une hausse importante de la proportion d'élèves avec des besoins particuliers, un facteur qui accentue la pression sur les équipes école. Et puis le module d'épanouissement à la vie de cette île organise une semaine pour voir au-delà des différences du 1er au 7 juin. La Semaine québécoise des personnes handicapées invite à réfléchir avec le slogan « On perd de vue le potentiel quand on voit seulement la différence ». Le module y propose son déjeuner du printemps. Détails sur ma côte nord.

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Achetez-vous à l'occasion des vêtements ou encore des accessoires made in China. Hein, est-ce que à l'occasion, comme ça, vous commandez sur des plateformes comme Shein ou Temu? Non, dites-moi la vérité. Parce que là, il y a un sondage qui est publié aujourd'hui par le Conseil québécois du commerce de détail. Et ce qu'on apprend, c'est que Temu et Shein, qui sont des géants chinois de la mode, sont de plus en plus populaires chez nous avec leurs prix extrêmement bas. En fait, ce qui ressort, c'est que les Québécois sont de plus en plus accros à ces fameuses plateformes. Alors, on est 30% à avoir acheté sur Temu au cours des 6 derniers mois et 19% sur Shein. Ça fait pas mal. Et c'est quoi les avantages? Pourquoi on le fait? Eh bien, si je commence par la 5e place pour les produits exclusifs, rapidité de livraison, facilité d'achat, nombreux produits disponibles et en tête de liste, on retrouve les bons prix. Mais vous savez que sur des plateformes comme Boutique Le Cargo, on a toujours un minimum de 50%. Ça facilite votre magasinage. On encourage les gens de chez nous en plus et on en profite pleinement. Et sur la rue principale.com également, voici les Backstreet Boys à Viva.

0: Avec nos Canadiens qui s'en vont en demi-finale contre la Caroline, ça part demain en route vers la Coupe Stanley. Je peux vous dire que hein, le Québec est hockey sur un moyen temps. Et ça donne bien parce qu'on a des nouvelles du film sur la vie de Guy Lafleur qui progresse très bien. Le journal s'est entretenu avec le producteur Christian Larouche, puis c'est Luc Picard, l'acteur, qui travaille aussi sur cette nouvelle version du scénario. Alors, on a bien hâte de voir ça. En fait, tout ça, ce sera soumis aux institutions, le téléfilm Canada et Sodec là, en décembre prochain. Et l'affaire, c'est que ce sera pas un film sur le démon blond qu'on va faire, mais plutôt deux, parce qu'il y a tellement de matière et on veut pas que ça vire anecdotique, cette histoire-là. Alors, le premier film va se concentrer sur la jeunesse de Guy Lafleur et son épopée glorieuse avec les Canadiens de Montréal dans les années 70. Et la deuxième partie va s'intéresser à ce qui est arrivé après son départ du Canadien, donc ses fresques, son retour au jeu à New York, la fin de sa carrière avec les Nordiques de Québec. Mais il mentionne que les défis, déjà, c'est de trouver qui va incarner Guy Lafleur, parce que, ouais, c'est des grosses chaussures à chausser. Et aussi négocier avec la LNH d'obtenir les droits d'utilisation du logo et des chandails du Canadien. Chabouzi, Jelly Roll à venir dans un instant. 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

Nevsky, les coloriers dans Viva l'après-midi. Alex qui devrait chanter maintenant avec beaucoup plus d'ouverture, plus de maturité dans la voix aussi. En fait, c'est ce qu'il allait chercher dans les cours de chant de Lara Fabian pour l'émission L'Effet Lara, qui s'est terminée dimanche avec le prof de chant personnel de Lara. Puis honnêtement, là, après 6 semaines, nous, à l'écran, on a vu une différence là, à la fin de son parcours, franchement. Quand il a interprété « Il s'aime » de Daniel Lavoie en duo avec Lara, c'était magnifique. Je veux cet enregistrement-là quelque part. Et le public en redemande de cette émission-là, hein, des cours de chant avec des artistes qu'on aime qui s'en vont chez Lara en Sicile avec un point de vue magnifique. Jean-Philippe Dion, qui est à la production, ne ferme pas la porte. Ils sont agréablement surpris de l'engouement du public. Alors, on sait pas, c'est lancé, c'est dans l'air. Mais vous savez que c'est assez difficile hein, quand même parce que le tournage, là, à l'envers du décor, les caméramans devaient souvent nettoyer leur caméra parce que le volcan Etna est à proximité puis il y avait toujours un peu de cendre dans l'air. C'était pas toujours évident, fallait nettoyer les endroits où est-ce qu'on voulait faire le tournage, mais ça s'est super bien passé. Cindy Lauper s'invite, voici True Colors à Viva.

Trop tard, et Fouki à Viva 94.1. Oui, il est un peu tard pour nous, mais ce n'est que partie remise. On se retrouve demain, tout de suite après, on part ça de même. Diane Simard vous souhaite un bon retour avec Daniel Potvin qui s'invite dans un instant pour Viva la Casa. À demain!

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6: Bonne fin de journée. Le chantier de construction d'un nouvel hôtel de ville à Sept-Îles a commencé cette semaine. Après une impressionnante saga, les travaux s'amorcent par le démantèlement des terrains de tennis. Le club junior collabore pour son déménagement au parc Bruno Poletto. Le projet de près de 32 millions est financé en partie par le 6 de la Côte-Nord qui avait besoin de l'ancien site dans le cadre de la modernisation de l'urgence à Sept-Îles. Protégez-vous a dévoilé ce mercredi son palmarès des villes où il fait bon vivre au Québec. Sept-Îles arrive en 60e place au classement qui analyse 113 municipalités de plus de 10 000 habitants selon 58 critères. Baie-Comeau se classe 73e. Sept-Îles obtient son meilleur pointage auprès des familles avec une 30e place. En ce qui concerne les nouveaux arrivants, Sept-Îles se contente d'une 72e place et Baie-Comeau d'une 76e position. Et puis réunis en Assemblée générale à Sept-Îles aujourd'hui, les membres du syndicat de l'enseignement de la région du Fer réclament de la formation et de la prévention pour contrer la violence en milieu scolaire. Près d'un employé de soutien sur trois subit de la violence au travail. Selon un sondage publié ce matin, le portrait met en lumière une hausse importante de la proportion d'élèves avec des besoins particuliers, un facteur qui accentue la pression sur les équipes écoles. Détails sur ma côte.

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5: Alors, il y a la Fondation Loisirs Côte-Nord qui annonce le lancement de sa campagne annuelle de financement. Ça s'appelle Bière et saucisses. Ça, ça va être le 11 juin prochain. J'en parle en première heure avec Philippe Lebreu, directeur général de la Fondation Loisirs Côte-Nord. Et après ça, eh bien, ça, c'est toujours agréable. Juliette Landry de la Fondation régionale de l'Hôpital de Sept-Îles viendra me rejoindre en studio vers 16h45 pour le tirage du loto 6 de cœur de la Fondation. Ça va très bien pour ce beau tirage. Cette belle loto 6 de cœur de la Fondation. Et on est rendu déjà à la 10e semaine de tirage.

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1: Alouette présente M. Philippe Lebreu, le directeur général de la Fondation Loisirs Côte-Nord. Bonjour M. Lebreu.
2: Bonjour.
1: Alors M. Lebreu, on va parler de la campagne annuelle de financement qui s'appelle Bière et saucisse, qui revient à chaque année, M. Lebreu. Hein?
2: Oui, exactement. C'est un de nos événements forts, en fait, avec notre fondation. Un de nos deux événements de levée de fonds principal, en fait. On connaît aussi bien, en fait, là, la grande soirée fromage et vin qui a lieu à cette île annuellement là, à l'automne. Mais le bière et saucisse, c'est un événement qu'on va un petit peu plus régionalement où ce qu'on va distribuer en fait des ensembles, comme le nom le dit, de bière et saucisse, mais dans des lieux de distribution, donc à Sept-Îles cette année, à Port-Cartier également, et à Baie-Comeau pour la soirée du 11 juin, où ce qu'on on va s'assurer d'agrémenter les soirées des gens de certains non-côtiers qui veulent soutenir notre fondation.
1: Et bière et saucisse, là, bon, c'est la principale source de revenus, mais comment on fait justement pour avoir, c'est des boîtes repas, c'est ça?
2: Oui, exactement. C'est un ensemble, en fait, qui est composé là, de 6 saucisses qui proviennent d'un partenaire régional, là, la boucherie du boulevard à Baie-Comeau. Mmh. Ensuite, ben, on utilise 4 bières de microbrasserie de différentes microbrasseries de la région, que ce soit la microbrasserie de la Compagnie, la microbrasserie Saint-Pancras à Baie-Comeau, la microbrasserie de la Mouche et également la microbrasserie Chasse-Gardée là, qui est située à Sacré-Cœur. Puis ensuite aussi, on rajoute un certain dessert, on rajoute quelques trucs là, pour agrémenter le reste de la journée également. Là.
1: Et comment on fait pour avoir justement ou commander ces boîtes-là pour les gens de Sept-Îles et de Port-Cartier?
2: Oui, en fait, ben, directement, soit sur le site de urlscn.com, vous allez pouvoir trouver les instructions pour commander ces ensembles-là. Sinon, là, sur la page Facebook de la Fondation Loisirs Côte-Nord, probablement le lien le plus simple là, pour vous diriger directement. La campagne est souvent affichée là, directement en haut lors de cette période-là. Donc, on est en train de prendre les commandes. Ça va bien jusqu'à présent. Puis, on espère justement ramasser le plus de sommes possible, le plus de sous possible pour nos jeunes athlètes et artistes, effectivement, là, étant donné qu'on donne aussi les bourses là, lors d'entre autres secondaires en spectacle, la finale régionale qui a eu lieu là, à Forestville il y a ça quelques semaines. Montant record en plus cette année qu'on a remis là, plus de 7 500 $ qui étaient remis à des artistes. Wow. Puis ben ces artistes-là, ben on va avoir la chance de les revoir très prochainement justement à cette île avec le rendez-vous pan-québécois là, qui va avoir lieu là, dans les prochains jours, on peut dire ça comme ça maintenant, où ce que justement l'ensemble du Québec va se déplacer vers cette île là, pour le rendez-vous pan-québécois.
1: Et vous connaissez bien le coordonnateur, M. Lebreu.
2: Oui, effectivement, j'ai eu la chance de le côtoyer durant les 36 premières années de ma vie, donc je peux dire que je connais très bien M. Lebreu, puis je pense que son équipe sont vraiment prêts. Là,
1: ouais.
2: Ils sont en train de faire justement un petit blitz. Là, j'en profite justement pour mentionner, là, si jamais il y a des gens qui veulent continuer de s'impliquer, donner quelques heures de bénévolat pour qu'on démontre au Québec là, la façon qu'on est capable d'accueillir tous ces jeunes-là. Je pense qu'ils vont vivre une expérience inoubliable. Puis ben, comme à l'habitude, je pense que les Nord-Côtiers vont... Les gens de cette île vont lever la main là, pour accueillir ces jeunes-là. Ça devrait vraiment être un événement mémorable pour et les jeunes, mais aussi pour la communauté de cette île.
1: Effectivement. C'est une grosse organisation. Rappelez-moi le site là, pour faire les commandes là, pour cette belle campagne annuelle.
2: Oui, en fait, vous pouvez vous diriger vers le urlscn.com pour Unité régionale loisirs sport côte-nord.com ou bien via la page Facebook de la Fondation, à Fondation Loisirs Côte-Nord, directement sur Facebook. Vous allez voir, le lien va se retrouver directement là et vous allez pouvoir commander là, des ensembles pour soutenir nos jeunes de notre région.
1: Alors, M. Philippe Lebreu, directeur général de la Fondation Loisirs Côte-Nord, un gros merci!
2: Merci à vous!
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0: Alors, le module d'épanouissement à la vie de cette île organise une semaine pour voir au-delà de la différence. Ça va se passer du 1er, donc, au 7 juin. Et parmi les activités de la semaine, eh bien, le module accueillera le public au déjeuner du printemps au local des Chevaliers de Colomb de cette île. Et ça, ça va être samedi le 6 juin prochain.
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0: Alors, Parkinson Côte-Nord tiendra son assemblée générale, c'est le 1er juin, et c'est à 13h30 à la salle CASA du Centre socio-récréatif de cette île. Moment privilégié pour prendre des nouvelles de l'organisme. Toute la population est conviée. Invitation spéciale pour nos donateurs. Également, un léger goûter sera offert.
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0: Déjà 10e semaine de notre beau concours Loto 6 de cœur de la Fondation régionale de l'hôpital de Sept-Îles. Et comme à toutes les semaines, Juliette Landry, animatrice officielle de ce beau tirage, j'ai nommé Juliette. Bonjour Juliette.
1: Merci pour la belle introduction.
0: Ben oui, hein, c'est bien. Hein?
1: Donc, effectivement, déjà la 10e semaine de la Loto 6 de cœur. Et on a un autre invité avec nous aujourd'hui, Hugues, qui est copropriétaire chez Signalisation MR. Merci, Hugues, d'avoir été notre partenaire de la semaine pour la loto.
2: Ça fait plaisir. Merci de l'invitation. On a eu bien du plaisir à faire tout ce petit setup-là.
1: Pour ceux qui n'ont pas vu, vous irez voir sur notre page Facebook. On a eu bien du fun.
0: Oui, c'était beau, la vidéo.
1: Oui, hein?
0: C'était beau.
1: Et puis, vous avez aussi des beaux collants du Canadien.
2: Oui, on a eu un autre batch qui s'est fait cette semaine encore. C'est populaire. On donne des autocollants à ceux qui veulent en avoir pour mettre sur la voiture ou sur le frigidaire. On s'en succursale, on rembourse un petit autocollant. Puis...
1: Fait que ça touche tout le monde. Tout le monde est content pour les Canadiens. Donc, vous pouvez aller chercher vos autocollants. Sur ce, on passe au tirage. On appelle la personne?
0: Oui, ouais, on va te faire ça. T'es bon, toi. Ça sent.
3: Allô?
1: Oui, bonjour. Est-ce que je parle à Stani Chapados?
3: Oui, c'est moi.
1: Oui, c'est Juliette Landry de la Fondation régionale de l'hôpital de Sept-Îles. Ça va bien?
3: Oui, ça va bien.
1: Oui, est-ce que vous avez une petite idée de pourquoi on vous appelle?
3: Un peu.
1: Oui? Vous avez participé à la Loto 6 de cœur?
3: Oui.
1: Oui, je vous annonce que vous êtes notre gagnante cette semaine.
3: Cool.
1: Là, votre nom me dit quelque chose. Ça se peut-tu?
3: Ça se peut. J'ai déjà gagné.
0: C'est bien.
1: Ben oui.
0: Bravo.
1: Deuxième fois gagnante. Donc, vous voyez, on a plus de chance qu'un 6,49.
3: Vraiment.
1: C'est ça le local. Donc, est-ce que vous vous rappelez l'enveloppe que vous aviez choisie quand vous avez acheté vos billets?
3: La carte numéro 6.
1: Oui, l'enveloppe numéro 6. Donc, là, vous avez gagné le lot hebdomadaire de 435 $. On va regarder si derrière l'enveloppe numéro 6 se cache le 6 de cœur, vous gagnez également le lot progressif de 8 758 $.
3: OK.
1: Donc, on y va. Je laisse notre ami Hugues.
2: Oui, alors, dans l'enveloppe numéro 6, je vous donne ça à l'instant. Et... Ah, on a le 8 de pique.
1: Le 8 de pique. Donc, encore une fois, oui, c'est ça, hein, prochaine fois.
2: Je suis désolé.
0: Je sais jamais.
1: Désolé. On est à l'heure de sauvegarder votre numéro.
0: Bravo.
1: Exactement. Donc, merci d'avoir participé encore une fois, partagez la nouvelle. Puis, 8758, hein, ça repart ce soir à 17h. Ça continue de monter. Donc, peut-être la prochaine fois, qui sait?
3: On ne sait jamais.
1: Fait qu'on va vous recontacter pour vous donner votre bien. Merci beaucoup.
0: Merci beaucoup.
3: Merci.
1: Merci. Bye bye. Bonne journée. Bon, fait qu'une heureuse deux fois.
0: Oui, madame, elle est chanceuse, madame. Je suis oui, ben oui, oui. Je te laisse conclure.
1: Fois, oui, la prochaine fois, ça pourrait être vous. Hein. Vous voyez, beaucoup plus de chances de gagner quand c'est local comme ça. Vous soutenez une bonne cause. 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Donc, demain jeudi, le 21 mai, à partir de 15h, on va être sur place pour vendre des billets deux fois.
0: Oui, madame, elle est chanceuse, madame. Je suis oui, ben oui, oui. Je te laisse conclure.
1: Fois, oui, la prochaine fois, ça pourrait être vous. Hein. Vous voyez, beaucoup plus de chances de gagner quand c'est local comme ça. Vous soutenez une bonne cause. Puis, j'en profite pour annoncer notre nouveau partenaire de cette semaine qui commence, qui est Marché Napoléon. Donc,

0: des billets en même temps.
1: Des billets en même temps, vous allez être là.
0: Ouais.
1: Ah, c'est bien
0: fait
1: ça.
0: Et qu'on vous attend, on a hâte de vous voir.
1: Merci, Juliette.
0: Merci.
1: Merci beaucoup.
2: Merci à tous.
1: Bonjour, monsieur. Alors voilà, c'était notre tirage de la Fondation régionale de l'hôpital de Sept-Îles.

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4: Bonne fin de journée. Le chantier de construction d'un nouvel hôtel de ville à Sept-Îles a commencé cette semaine. Après une impressionnante saga, les travaux s'amorcent par le démantèlement des terrains de tennis. Le club junior collabore pour son déménagement au parc Bruno Poletto. Le projet de près de 32 millions est financé en partie par le 6 de la Côte-Nord qui avait besoin de l'ancien site dans le cadre de la modernisation de l'urgence à Sept-Îles. Protégez-vous a dévoilé ce mercredi son palmarès des villes où il fait bon vivre au Québec. Sept-Îles arrive en 60e place au classement qui analyse 113 municipalités de plus de 10 000 habitants selon 58 critères. Baie-Comeau se classe 73e. Sept-Îles obtient son meilleur pointage auprès des familles avec une 30e place. En ce qui concerne les nouveaux arrivants, Sept-Îles se contente d'une 72e place et Baie-Comeau d'une 76e position. Et puis réunis en Assemblée générale à Sept-Îles aujourd'hui, les membres du syndicat de l'enseignement de la région du Fer réclament de la formation et de la prévention pour contrer la violence en milieu scolaire. Près d'un employé de soutien sur trois subit de la violence au travail. Selon un sondage publié ce matin, le portrait met en lumière une hausse importante de la proportion d'élèves avec des besoins particuliers. Un facteur qui accentue la pression sur les équipes écoles. Détails sur ma côte nord.

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5: Eh bien, il y a le centre d'intervention, le rond-point, et le club, le 7e ronde, qui propose un événement sportif rassembleur. C'est pour bientôt, c'est le 8 août prochain, pour mettre ça dans votre agenda. Ça va se passer au parc Elmer Wheatum, hein, notre beau parc des écureuils. Et on peut déjà s'inscrire pour la 2e édition de l'Ultra Trail du Rond-Point. Et c'est pour tous les âges et pour tous les niveaux. Alors, les marcheurs occasionnels, aller jusqu'aux coureurs expérimentés, eh bien, vous avez plusieurs parcours qui vous sont proposés. Il y a du 2 km, il y a du 5 km, du 10 km, du 15, du 25, du 45 et du 65. Oui, du 65 km.

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5: À ne pas manquer, c'est à compter de 18h que des numéros 1 présentés par Pat Langlois. Moi, mon hit à moi, c'est une chanson de 2003 que je vais vous présenter. Mais qu'est-ce qui se passait en 2003? Vous vous rappelez sûrement de Philippe Touzel de Sept-Îles. Eh bien, Philippe, il chante, lui, depuis l'âge de 4 ans et a toujours eu un faible pour le domaine artistique. Il a déjà été également dans le théâtre musical du Masque d'Or. Là, il fait réellement une belle carrière en France. Et il a réalisé également, en 2003, un grand rêve en jouant dans l'opéra rock Phénomia. Il y a 13 ans, il devient la plus jeune vedette d'une émission de télé-réalité. Faudrait avoir de ses nouvelles, hein? Je vais essayer de communiquer avec lui. J'ai des nouvelles de son frère Ben, qui est dans le domaine également, et qui fait également des chansons, des compositions, tout ça. Mais Philippe, ça fait longtemps qu'on ne l'a pas entendu, justement, sur les ondes de Viva. Alors, on va essayer, hein? On va essayer d'entrer en communication avec lui bientôt. Les artistes les mieux payés en 2003, eh bien, c'est les Rolling Stones avec 84 millions américains en première place. Céline Dion arrive en 11e place avec 33 millions US en 2003. C'est quand même bien. Et en 2003, eh bien, le public a fait de Sylvain Cossette l'interprète masculin de l'année au Gala de la Disque. Les Incontournables qui tournaient en 2003 à la radio de CKCN. Il n'y a pas besoin de frapper, qui est une reprise de Jacques Michel. Et Si Dieu existe, qui est une reprise de Claude Dubois.

0: Le club de gymnastique Gymnastil vous invite à son grand spectacle de fin d'année. C'est présenté à la salle Jean-Marc Dion. Il y a trois représentations qui combinent la gymnastique et le cheerleading. C'est samedi, mettez ça dans votre agenda, là, samedi le 13 juin, 11h, 15h et 19h.
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0: Je vous souhaite une excellente fin de soirée. On va se retrouver demain. Ça passe vite, hein, avec une journée de congé de plus. Lundi, bien, il y avait des gens qui ne travaillaient pas. Alors, on se retrouve demain, jeudi, pour une autre émission. Passez une belle soirée. Bye. À demain.
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2: Le chantier de construction d'un nouvel hôtel de ville à Sept-Îles a commencé cette semaine. Après une impressionnante saga, les travaux s'amorcent par le démantèlement des terrains de tennis. Le club junior collabore pour son déménagement au parc Bruno Poletto. Le projet de près de 32 millions est financé en partie par le 6 de la Côte-Nord qui avait besoin de l'ancien site dans le cadre de la modernisation de l'urgence à Sept-Îles. Protégez-vous a dévoilé ce mercredi son palmarès des villes où il fait bon vivre au Québec. Sept-Îles arrive en 60e place au classement qui analyse 113 municipalités de plus de 10 000 habitants selon 58 critères. Baie-Comeau se classe 73e. Détails sur macôte.

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2: Oui, content de poursuivre ma journée avec vous et de partir la soirée du bon pied avec de la solide musique pour la prochaine heure. Pas trop de blabla, que des bonnes tunes. Wiz Khalifa, Tears for Fears. Ed Sheeran avec une des chansons les plus jouées lors de mariage. D'ailleurs, la tune a même joué à son propre mariage à lui en 2018. Et on commence ça avec une chanson qui a mené à la vente de 33 millions d'albums. Ça nous ramène en 1996, Alanis Morissette et Ironic dans les hits à pattes. À Viva! Bon mercredi!

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1: J'ai manqué le bateau de quelques jours seulement, mais je pense que ça vaut quand même la peine de parler de Prince, qui en 1984 nous a donné son légendaire album Purple Rain. Et bien tout commençait avec un extrait. Hein? Encore aujourd'hui, on va toujours titiller le public avec une chanson quelques semaines, voire quelques mois avant l'album au grand complet. Et le premier extrait de l'album Purple Rain, eh bien, c'est le 16 mai 1984 qu'on l'a eu à quelques jours près, il y a exactement 42 ans. Sa première chanson, When Doves Cry, qui avait été composée pour l'album, mais l'album, vous le savez, faisait également fi de bande sonore pour le film Purple Rain, et donc chanson que le réalisateur Albert Magnoli avait demandé à Prince de composer pour qu'elle ressemble au thème du film. Cette chanson, c'est devenu une tune qui est légendaire pour plusieurs raisons, non seulement parce qu'elle est mauditement bonne, mais également parce qu'on n'y retrouve aucune ligne de basse. Il y avait initialement de la basse dans l'enregistrement. Prince a dit que c'était trop, et donc on a dit le bassiste peut aller prendre une cigarette et prendre une marche sur When Doves Cry, celle qu'on écoute tout de suite après la chanson qui nous a fait découvrir Maroon 5. C'était en 2004. Voici This Love dans les hits à Pat. À Viva!

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1: Vous savez comme moi à quel point l'amour a toujours été le grand moteur d'inspiration pour les auteurs-compositeurs. Hein? Des tunes d'amour, c'est un classique, il y en a une autre. Des tunes de chagrin également, des tunes de rupture, il y en a plusieurs. On dirait que les thèmes sont toujours autour de ce genre, soit de relation ou soit bien du bris de la relation. Il n'y a pas une tonne de tunes, par exemple, qui ont été composées pour parler du divorce de ses parents. Pourtant, quoi, les statistiques le disent, à peu près 50% des mariages se terminent en divorce. Plusieurs familles, plusieurs enfants, auteurs-compositeurs. Comment ça, il y en a si peu? J'ai tenté de faire la liste. Il y a Pink avec Family Portrait, qui était une super bonne tune de divorce de parents. Blink-182 avec Stay Together for the Kids. Et l'autre classique, la seule qui me vient en tête, c'est celle qu'on écoute au retour de Kelly Clarkson dans les Hits à Pat. À Viva!
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1: Apparemment, Kelly Clarkson n'avait que 6 ans quand elle a composé les premiers traits de cette chanson qui est devenue un de ses grands classiques, inspiré malheureusement du divorce de ses parents. C'est sur son deuxième album qu'on retrouve Because of You dans les hits à Pat. À Viva.

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1: Deux artistes qui malheureusement ne refouleront pas la scène, en tout cas pas se poser. Elton John a fait son Yellow Brick Road, c'était sa dernière tournée à vie. Est-ce qu'il va respecter ça ou est-ce qu'il va ressortir de sa retraite? Qui sait? Elton John s'en vient en musique avec son remix Cold Heart avec Dua Lipa. L'autre formation qu'on ne reverra pas sur scène malheureusement, c'est A-ha. Eux qui avaient joué sur les plaines d'Abraham en 2010 devant à peu près 90 000 personnes. Eh bien, c'est pas une retraite voulue pour la formation. Faut dire que le chanteur de A-ha, Morten Harket, a publiquement admis qu'il était atteint de la maladie du Parkinson et donc malheureusement n'est plus en mesure de partir en tournée. Heureusement, on a encore le catalogue, on a encore la musique de A-ha. Plus grand succès, je sais pas si c'est celui-ci, il y en a deux qui me viennent en tête. Chose certaine, cette prochaine chanson est la seule qui s'est rendue au numéro 1 des palmarès en Angleterre. C'est The Sun Always Shines on TV, ici, dans les hits à Pat. À Viva! Merci de m'avoir choisi!

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1: J'espère que vous avez pris le temps de regarder Vitrerie Joyale. Hein, c'est la nouvelle série de Martin Matt qu'on peut voir sur Amazon Prime. J'en parle parce qu'on vient tout juste d'entendre Jean Leloup avec I Lost My Baby. Et il y avait un papier super intéressant dans la presse ce week-end sur les droits musicaux de cette série-là. Plein de chansons qui y apparaissent, entre autres Mr. Jones des Counting Crows. Et entre autres, chansons de Jean Leloup. Intéressant, on a voulu avoir 1990. Jean Leloup a dit qu'il était tanné de l'entendre partout et donc a refusé. On a tâté le terrain avec Isabelle et Cookie. Jean Leloup a encore dit non pour finalement proposer la pièce Nathalie, qui est peut-être pas sa plus connue, mais qui fonctionnait très, très bien dans la série. Si vous n'avez pas encore vu Vitrerie Joyale, sachez que c'est excellent et la musique appuie vraiment le moment. Je m'appelle Pat Langlois, on se retrouve demain 16h pour Viva la Casa. Au retour, les trois accords. À Viva!
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2: Le chantier de construction d'un nouvel hôtel de ville à Sept-Îles a commencé cette semaine. Après une impressionnante saga, les travaux s'amorcent par le démantèlement des terrains de tennis. Le club junior collabore pour son déménagement au parc Bruno Poletto. Le projet de près de 32 millions est financé en partie par le 6 de la Côte-Nord qui avait besoin de l'ancien site dans le cadre de la modernisation de l'urgence à Sept-Îles. Protégez-vous a dévoilé ce mercredi son palmarès des villes où il fait bon vivre au Québec. Sept-Îles arrive en 60e place au classement qui analyse 113 municipalités de plus de 10 000 habitants selon 58 critères. Baie-Comeau se classe 73e. Détails sur Ma Côte-Nord.

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Un bon mercredi, on est le 20 mai et je sais que tous les fans de sport, ben, vous attendez avec impatience le match des Canadiens de demain. Ben, sachez, si vous voulez l'écouter en gang, qu'à 20h au Centre des Congrès et à la salle Jean-Marc Dion, ben, le match va être diffusé. Donc, une belle opportunité d'écouter ça entouré de plein de gens qui capotent autant que vous sur le match et qui vont être aussi impliqués que vous pendant que vous allez le regarder. Mon nom est Danaë Thériault, je vous accompagne jusqu'à minuit sur la Côte-Nord. C'est un plaisir d'être là.

Dans l'actualité, pour ceux qui se questionnaient, personne n'a été arrêté, même s'il y a eu une personne blessée lors de coups de feu au IGA de Sept-Îles ou à Chat. Si vous voulez plus de détails, ben, l'article se retrouve sur macôtenord.com. En ce mercredi soir, c'est toujours un plaisir d'être avec vous. Et justement, sur macôtenord.com, inscrivez-vous à l'infolettre si vous voulez être au courant en tout temps de qu'est-ce qui se passe dans la région. Et sinon, ben, si vous voulez être au courant en tout temps de la bonne musique qu'on a ici sur la Côte-Nord, ben, il faut rester à l'écoute tout au long de la soirée. Voici justement un très bon hit pour vous accompagner en ce mercredi 20 mai. Whoa!

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5: Voici vos nouvelles, Arsenal Média. Le chantier de construction d'un nouvel hôtel de ville à Sept-Îles a commencé cette semaine. Après une impressionnante saga, les travaux s'amorcent par le démantèlement des terrains de tennis. Le club junior collabore pour son déménagement au parc Bruno Poletto. Le projet de près de 32 millions de dollars est financé en partie par le CISSS de la Côte-Nord, qui avait besoin de l'ancien site dans le cadre de la modernisation de l'urgence à Sept-Îles. Protégez-vous a dévoilé ce mercredi son palmarès des villes où il fait bon vivre au Québec. Sept-Îles arrive en 60e place au classement qui analyse 113 municipalités de plus de 10 000 habitants selon 58 critères. Baie-Comeau se classe 73e. Sept-Îles obtient son meilleur pointage auprès des familles avec une 30e place. Baie-Comeau affiche une 22e position auprès des retraités. Près d'un employé de soutien sur trois subit de la violence dans les écoles de Port-Cartier, Sept-Îles, Fermont et la Basse-Côte-Nord. Le syndicat de l'enseignement de la région du Fer a dévoilé aujourd'hui un sondage saisissant sur la violence en milieu scolaire sur la Côte-Nord. Le portrait met en lumière une hausse importante de la proportion d'élèves avec des besoins particuliers, un facteur qui accentue la pression sur les équipes écoles. Finalement, côté météo sur la Côte-Nord, c'est nuageux et le minimum est de 2 degrés avec risque de gel. Demain, ce sera nuageux et le maximum sera de 11 degrés.
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